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rassemblement familial. 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
3: Alors, qu'est-ce qui se passe? On est le 13 juillet, mesdames, messieurs. Il fait chaud, il fait beau. Et c'est le putain de Château Blanc qui arrive pour clore cette saison magnifique. Vous connaissez la crème de la crème, les meilleurs. Buffa. Comment ça va, Buffa?
4: Ça va et toi?
5: Attends, je fais un truc d'abord.
4: Ah, il fait un truc d'abord.
3: Baisse un peu le son.
4: Ouais, c'est mieux après, parce que ça faisait ambiance.
5: Oh mon jeu.
3: Tony Truant. Oh,
5: putain, le
4: on
5: montage.
4: On s'apprend en direct d'un côté de
3: voix cacophonique.
4: Ah, bonsoir tout le monde.
3: Ouais. Hey. Edgé, mon
5: bonsoir.
3: Ami. Comment qu'il va?
5: Bah, il est en demi-finale, donc ça va.
4: Tout va bien.
5: Il a hâte.
3: Sans commentaire.
4: Préparez les
3: Et pour finir, vous savez, hein, comme on aime le faire, on finit toujours en beauté. Avec notre château de la honte. La formule spéciale.
4: C'est ça.
3: La formule qui tâche. Le gros truc dégueulasse. Ça va être des trucs qui. Alors. La question, c'est parce que dans le château de la honte, comme je disais, il y a toujours. T'as deux options, tu vois. C'est soit tu passes des trucs un peu honteux que tu kiffais, et là, voilà, il y a une espèce de mise à nu comme ça, c'est beau. Ou alors tu passes trucs qui font pitié parce que c'est château de la honte, donc voilà, on est aussi là pour pointer certaines choses.
4: Bah, moi, je compare ça, je me disais ça hier soir. On en buvant un d'ailleurs. C'est soit tu t'assumes de boire du Sprite. Ou soit tu dis direct non les gars moi c'est villageoise ce soir tu vois.
3: Ah ouais. Tu vois, ok.
4: Voilà, je compare comme ça un peu.
3: Ah bien sûr, d'accord, ok. Comme une profession de foi presque quoi.
4: C'est ça. Okay. Donc j'ai envie de dire surprise un peu pour chacun de qui va passer quoi, qui va assumer quoi. Est-ce que vous êtes prêt à assumer des dégueulasses?
3: Ah oui, ça va être beau. Moi personnellement je vais passer des trucs que j'ai kiffé comme ça mais vraiment en mode premier degré tu vois.
4: Donc ambiance bas du fond.
3: Et donc ouais vous allez voir c'est plutôt consternant voilà. Et donc on va commencer tout de suite. Alors après le jingle,
5: attends,
3: évidemment
5: petit jingle,
3: peut-être.
5: Ouais,
4: oui, c'est vrai, c'est
3: jingle.
4: Vrai.
3: Allez, va après.
4: Quand même.
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3: Oh. Pierre-Jean. Enfin.
5: Oh, allons, Pierre-Jean.
4: Reprenez-vous.
3: Contenez vos émotions, Pierre-Jean. Alors, pour commencer,
5: ben, pour commencer.
3: Suite, hein, avec du beau monde, évidemment. Son qui est sorti en 2004, il y a 22 ans. Alors qu'il y a plus ou moins de circonstances, parce que il y a eu les playoffs qui sont terminés récemment. Victoire de New York, un titre après 53 ans.
5: Il y a ça,
3: après
5: il
3: une
5: fait
3: défaite
5: bien.
3: En finale en 99.
4: Ça fait
3: voilà, bien. L'équipe de Brunson, immaculée, 4. Tout ça, quoi. Donc,
4: Anunobi.
3: Et donc, pour célébrer tout ça, on a New York, voilà, un son de Ja Rule, avec Fat Joe et Jadakiss en featuring.
4: Une sorte d'étendard.
3: Produit par Cool & Dre, voilà, un son qui a relancé à l'époque hein, un peu Ja Rule qui était en train de couler tout doucement dans un beef avec 50 Cent, là, dont il s'est jamais vraiment remis.
5: C'est avant ou
3: plus
5: après
3: plus le Fire Festival. Parce que ça, c'est lui aussi,
4: oui.
3: Ça, Ja Rule.
4: Ah, oui,
3: Fire Festival. Et ouais.
5: Il y a un chouette documentaire sur Netflix, auditeur, ouais. Si tu veux aller voir ça.
4: À qui parle de ce.
5: Du Fire Festival.
4: Ah, punaise. Sérieux?
5: Ah, ouais, bien sûr.
4: Ah, ouais, je vais aller voir ça direct.
5: Et c'était avant ou après Jennifer Lopez?
3: C'était après.
4: C'était après, ouais.
3: Mmh. Okay. Bien après. Enfin, bien après, pas tant que ça, mais.
4: En bon 2 ans quand même.
3: Ouais, facile. Mmh. Et donc voilà, Ja Rule dans toute sa splendeur.
5: Let's go.
3: Dans le château de la honte, voilà, c'est normal.

0: Yeah.
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3: New York.
0: Ouais, c'est de bon goût, évidemment.
2: Et dire qu'on kiffait ça.
0: Ja Rule, Gros Joe et Jada Bizou, donc, comme je disais. Le morceau New York. Voilà. La victoire de New York est une bien plus belle chose que le morceau qu'on vient d'écouter. Comme je disais en off, ouais, pendant que le son y passait, voilà. À l'époque, c'était vraiment, on commençait à trouver que c'était un truc de fou, tu vois, au niveau des prods. Tout ce qui était Pro Tools et tout ça, les VST, ça commençait à se développer. Ouais. Ouais, t'avais de plus en plus de liberté créative, on va dire. Et ça, on trouvait que c'était le sommet du panier, tu vois, c'est de la production triple A, tu vois, tu réécoutes maintenant. Tu vois, sonnerie de téléphone, quoi.
4: Ouais,
0: tu vois ce que je veux dire? C'est déplorable.
4: Tu l'as dit toi-même.
0: Mais t'as des sons plus vieux que ça qui ont bien mieux vieilli, tu vois. Sûr, ouais. Mais ça, à l'époque, c'était le banger, tu vois. C'était consternant, c'était Ja Rule, mesdames et messieurs. Pour bien démarrer le château de la honte.
2: Non, c'est une belle entame, hein, une belle entrée en matière.
0: Quoi de mieux que Ja Rule, évidemment, ouais, c'est clair.
2: Ouais, donc moi, je veux moins me foutre la honte, mon cher ami.
0: Ouais, fais voir.
2: Ouais, plus aller sur des musicalités qu'un petit peu à part. Mais en même temps, j'ai vraiment bien accroché ce morceau. Il s'agit, alors, on peut pas dire un duo de rap parce que on est vraiment, on va dire, c'est assez contemporain.
0: C'est de l'avant-garde, quoi.
2: Ouais, il y a un côté assez avant-gardiste.
0: Essaye de nous prévenir, là.
2: Ouais. Il s'agit de Creepy Nuts, je pense, qui commence à parler un petit peu de plus en plus aux gens qui suivent un peu la sphère des mangas. Mm-hmm. Parce que c'est un groupe qui a fait d'ailleurs plusieurs sons pour des. Comment on dit encore des intros ou des outros
0: openings.
2: Des openings, voilà, d'animés, voilà. Et leur plus connu, c'est Dan Danan, donc manga qui a eu plus
0: assez
2: que
0: populaire.
2: Son. Ça a bien popé. Avec l'anthem de référence, Otonoke en l'occurrence, c'est le titre du morceau. On va écouter ça parce que franchement, j'aime bien l'écouter. Et dédicace à ceux qui aiment bien lire des petits papiers japonais. Allez, c'est parti, c'est maintenant dans le Château Blanc.

0: Ah, si seulement vous pouviez voir les Corées.
1: Ah, franchement.
2: Ah, putain.
1: Hein. Petite ambiance Japan Expo, t'as vu?
2: J'ai chaud, moi. Ça y est, avec ce cosplay, là.
1: Et ouais, j'adore ce morceau. Bah, ouais, je le dis, j'ai pas peur de le dire.
2: C'est voilà. Upbeat, ouais, j'avoue. Ouais.
1: Et après, franchement, si on prend un peu ce qu'on peut faire avec
2: Jay, il est pas d'accord.
1: Ah, mais Jay.
2: J'ai rien dit.
0: Non, mais.
2: Tu devais dire que c'est pas
0: un regard.
1: Mais dis-le, tu bois des spritz, allez, c'est pas grave.
2: Non, ouais,
1: c'est
2: non, pas... non, mais non. Non, moi, mais j'aimais bien, moi, la version, justement, opening de l'animé.
1: Ouais, mais t'as la version.
2: Là, c'est la version longue, mais.
1: La version longue, elle est plus. Tu vois, le morceau, quand même, complet, je trouve.
2: Oui.
1: Très varié.
2: Avec des changements de beat et tout.
1: Effectivement, voilà. Et ils sont deux, donc t'en as un qui chante, et le second, il. C'est sur sa platine, il fait celui qui lance les beats, il scratch et tout, et scratch vénère en plus. Hein. Je vous invite à aller voir la chaîne qui s'appelle First Tech, je vais y arriver. Donc c'est une chaîne qui met en avant principalement tout ce qui va être artiste japonais, et pas que. On peut voir trouver parfois des artistes, on va dire, occidentaux, mais l'idée c'est de faire une presta un peu comme Colors, faire une presta en live, et leur Creepy Nuts, leur First Tech est vraiment très bien. Donc
2: cool.
1: N'hésitez pas à aller jeter un œil.
2: Mm-hmm.
1: Ah, monsieur Jay, alors là. T'assumes ou t'assumes
0: pas? Nous brûlons
1: d'impatience.
0: J'ai déjà honte.
1: Bah c'est le principe. Hein.
0: Dis-nous.
1: Je te rappelle.
0: Non, justement, le but, ça va pas être de dire. Ça va être de.
1: En fait,
0: tout ce que je peux vous dire, c'est que c'est une association. Alors, moi, j'ai cherché des duos improbables. Là, on est plutôt sur un trio.
2: Mm-hmm.
0: Donc, avec un duo d'un côté et une personne célèbre.
1: Ah, c'est bon.
0: Dont
1: c'est
0: la musique n'est pas son activité principale.
1: Ah,
0: bien. Et c'est sur une bande originale. Voilà.
1: Il nous a fait un petit cocktail là.
0: J'ai peur d'appuyer sur play.
1: Appuie sur play.
0: C'est parti.
2: Allez, on en parle après.
0: À tout à l'heure. Donc 4,50.
2: Oula.
3: Hey Brice.
4: Ouais.
3: Tu ferais quoi pour un pote?
4: Pour un copain?
3: Ouais, pour un pote quoi. Enfin,
4: c'est important pour toi?
3: Bah ouais, c'est même super important quoi.
0: Ouais.
4: Ah, c'est marrant.
3: Quoi?
4: Me fait un peu chier avec cette question. Toi, tu ferais quoi?
3: Moi?

0: Donc les gars, on est potes.
1: C'est vrai ?
0: Non, je déconne. Je vais pas être pote avec des rappeurs de merde. Big Flo et Oli. Ah, les cons. Je sais pas quel est le plus con.

0: Boom. Ouais, ça dégage. Hop, terminé. Voilà.
1: Voilà.
0: C'était donc. Vous l'aurez compris. C'était donc Big Flo et Oli featuring
2: le grand, l'immense.
3: Le grand, l'immense. Les
0: Jean du Jardin.
3: Formidable.
4: Et ça me rassure. Hein.
0: Sur la BO de Brice 3.
1: Ah, tout s'explique. Ouais. Le côté un peu pas de dégaine de Jean du Jardin.
0: Ouais. Donc le morceau s'appelait Pour un pote.
1: Désolé pour Pat Le Guen d'ailleurs. Pat Le Guen, je respecte.
0: On respecte.
1: Je dis pas de dégaine, hein, attention. C'est voilà. Compliqué quand même, hein, ton affaire là.
0: Ah bah c'est.
1: Là, t'as peur de rien, toi.
0: Bah, j'ai écouté une minute ce matin. Hein. Si bon, je le prends.
1: Ah, t'as le courage d'écouter une minute.
0: Bah quand même, savoir à quoi ça ressemble. Moi bon, j'ai d'autres duos dont on a parlé.
1: Ouais, t'as d'autres
0: mais celui-là est.
2: Non,
0: quand...
2: mais celui-là, franchement, j'avoue, ouais. Il est bien effroyable.
1: Ah ouais, il est bien goldé, ouais, quoi. Oh.
0: C'est...
2: Franchement, t'imagines, toi, écouter ça premier degré et tout.
1: Le
0: gars, ah bah c'est.
2: Tu te rends compte.
0: Bah,
1: c'est ça, ingé son. Bah, moi souvent je pense aux ingé son de ce moment-là. Ah, le mec, il sait que c'est de la merde. Ah t'inquiète, c'est un putain de sang. Ah punaise, c'est que je fous là. Heureusement que je prends un billet.
0: Non mais c'est peut-être produit par les frangins, c'est encore enregistré et tout, tu vois, c'est possible.
2: Non mais sans aucun doute, mais. Merde. Est-ce que tu crois qu'ils ont conscience du mal qu'ils font ou pas?
1: Non, parce qu'ils avaient fait un morceau avec Soprano, le pote de Gims là. Pavoshko là.
2: Ah oui, Black M.
1: Black M. Mmh. Et eux deux, ils avaient fait un morceau, oh, tous les quatre, pour essayer de revendiquer le fait qu'ils étaient.
0: Les quatre cavaliers de l'apocalypse.
1: Voilà, on est des vrais rappeurs, et puis on donne rien à personne.
2: D'accord, ok.
1: Et genre, ils clashent les rappeurs, ils disent ouais, mais nous, on fait du vrai truc, alors vous voyez, c'est du vrai rap. Ouais, ok, d'accord. Okay, tout aussi gênant, j'aurais dû le prendre en fait.
2: Ouais, j'avoue.
1: J'y pense que maintenant.
2: On y parle comme ça.
1: Et merde alors.
2: Échange. Enfin bref. Voilà, donc. En écoutant tout ça, on pourrait penser que le rap est dead, mais le morceau qu'on va écouter là va nous prouver que ce ne sont que des rumeurs.
0: OMG la transition.
2: OMG la transition. Écoutez bien, ça c'est un rappeur qui s'appelle Poison. Donc, on a eu la chance de découvrir avec Fabrice en se promenant à Châtelet-Léal, puisqu'un homme qui tenait un sac au champ rempli de CD nous a proposé notamment, voilà.
0: N'empêche que.
2: Cette fameuse mixtape
1: comme ça
2: de
1: que
2: Poison.
1: J'ai chopé des mixtapes à l'époque.
0: La belle époque du street CD.
1: Bah oui.
2: Et quelle claque incroyable. Oui. L'album il est pourri, hein. Poison il est rincé, mais.
1: Il y a deux morceaux.
2: Mais il y a quand même deux morceaux qui sont gangsta rap et puis, à ce qui paraît, incroyable banger.
0: C'est parti.
2: Allons-y.

0: Est-ce qu'il
1: Ouais, poteau, ouais. N'est pas mort, il passe juste à l'heure où les gens dorment, comme l'a dit Rorty.
0: Rorty, ouais, vous vous souvenez de Rorty ou pas?
2: Non, normal.
0: Rorty, putain.
3: Ne perdez pas de temps.
0: Il avait fait un son avec la chez Skyrock et tout.
3: Ouais.
0: Ça s'arrêtait là.
3: Et bah, ouais. Vite-on.
0: Ah bah, raison, à ce qui paraît, le rap est dead, tu vois.
3: Donc le rap n'est pas mort. Pour nous, mais ouais.
0: Certes, c'est vieux, ça a à peu près 20 ans.
3: Aussi, ouais.
0: Mais se marre bien, quoi.
3: Mais ça vieillit bien quand même.
0: Ouais, carrément.
3: On se fend bien la tronche.
0: Honnêtement, le bruit de l'aigle là, qui remplace le mot chat, ça me met trop bien.
3: Oui, laisse-le hors contexte. Ouais, j'ai imaginé le petit bruit d'oiseau qui.
0: Oui, bah. Non, mais je dévoile un peu les trucs, tu vois.
3: Ouais,
0: c'est intéressant.
3: Oui, tu donnes des tips pour comprendre le morceau, c'est bien.
0: Poison à ce qui paraît, voilà, incroyable. Incroyablissime.
3: Bon, j'en mets un petit peu de douceur parce que là, depuis tout à l'heure. Entre Big Flo et Oli, on s'est perdu en chemin.
0: J'avoue qu'on s'est fait violenter là-dessus.
3: Non, ça fait mal aux oreilles.
2: Ouais, je suis désolé.
0: On m'a pas fait signer de décharge avant.
3: Non, mais.
0: Au risque et péril.
3: Allez. On va rester à Paris-Nord quand même, avec un certain Guy de Besbar, qui s'amusait à sortir, à ses yeux, je pense, un banger. Voilà, qui fait référence à.
0: Astucieuse formulation.
3: À des chanteuses de Zouk Love connues aux Antilles, mais je tairai leur nom. À vous de trouver. Je veux pas commencer à faire
2: ma promo. Ah ouais, mais faut être spécialiste du coup.
3: Comment ? Non, le morceau, c'était un tube à l'époque. Il passait sur Énergie, tout ça, machin.
2: Ah ouais,
3: ouais. Donc vous allez essayer de me retrouver le morceau, puis après je vous dirai c'est quel groupe derrière.
2: Ok, ça marche.
3: Voilà. On écoute tout de suite donc Tentation de Guy de Besbar. Oh.
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0: J'ai pas chanté là.
1: On s'est promis.
2: Ouais, ouais, je connais le morceau, mais j'aurais pas le nom du groupe.
0: Alors, c'est un tube de l'époque, ça.
2: Ouais, je sais.
0: Un tube français de l'époque.
2: Un tube français. Mais le nom du groupe, j'aurais pas.
0: Ah, mais déjà, il a trouvé, parce que c'est un gars sûr.
2: Évidemment.
3: C'est ma cam. Tu veux que je le mette?
0: Bah, allez, on se. Allez, tant qu'on est là.
2: Oh, bah. Et puis à ça après.
0: Il s'agit donc des DS qu'on a changé.
2: Voilà, on a

0: fait plaisir, hein.
1: Ouais, banger. Très tropical.
0: Je te jure.
1: Ah ouais.
2: Bien vu. Ouais, ouais, c'est bien. Allez hop.
1: Je m'attendais à une fondue, un truc un peu plus
0: en douceur.
1: Pas du tout.
0: Allez hop.
1: C'est le DS quand même.
0: Allez hop là.
1: Il te permet. Bien alors.
0: Bon.
1: Qu'est-ce que t'as à déclarer du coup?
2: Non mais c'est... Donc
1: Guy de Besbar.
3: Guy de Besbar, ouais. Bah c'est connu, je vais pas refaire toute sa disco machin. Voilà.
1: Non merci.
3: Non c'est bon, voilà.
2: Et c'était extrait de quoi ça? Ou c'est un single?
3: Je crois que c'est un single, après, est-ce qu'il a sorti un projet peut-être? Je vous cache pas que bon...
1: On

0: Acteur.
1: Acteur, chanteur. C'est ouais, déjà bien.
2: C'est déjà pas mal.
1: Biker.
2: Ouais, biker, évidemment.
1: Chef, de oui. Chef des bikers.
2: Ouais. Chef des bikers.
1: Chef des bikers. Ouais. Ouais, et donc c'est donc Ministère amer featuring Johnny Hallyday pour ça Le temps passe.
0: On avait parlé aux infos à l'époque. Ouais, ouais, même,
1: ouais, hein, bah, vraiment... ouais. Je pense que Nico ça
3: c'est le clip à la tête.
0: Ils sont en prison
3: Nico, ça
0: et tout
3: dégasse,
0: ça. Ouais. C'est ça.
3: Sûr.
0: Il... Oui. C'est le clip où ils sont en prison et tout là, c'est ça.
3: Ouais, c'est celui-ci. Ouais.
1: C'est genre la Usual Suspect au début et tout. Ils font une parade. Enfin, ouais.
3: Ils font un clin d'œil à ce non, classique non, du cinéma.
1: Absolument.
0: Vous voyez pas qu'il y a un schéma qui se dessine.
1: On y va. C'est parti.
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0: Voilà, c'était donc le ministère amer et Johnny.
1: Qui ne regrette rien.
0: Qui
1: lui.
0: Ne regrette rien.
1: Pas comme nous. Qui regrettent quand même les 5 dernières minutes.
2: C'est ça.
0: Voilà,
3: jamais.
0: C'était donc extrait de l'album Ma Vérité de Johnny.
3: Ah ouais, d'accord.
0: 44e album, je le vois sur les internets.

0: 800 000 exemplaires ce bâtard, on a vendu.
1: Quand même.
0: Excusez-moi du blasphème.
2: C'est les grands-parents des gens qui achètent Bigfoot.
0: Absolument.
2: Bigfoot,
0: bah, c'est sûr.
1: Ouais. Tour de chance. Tour de chance.
0: Putain. Ouais. Bref, du coup, c'est quoi la suite?
2: Merci. Alors voilà, il arrive parfois dans la vie qu'on tombe dans des pièges. Tu vois, typiquement, on tombe sur un son, on fait ouais, écoute, il a une voix de gogol et tout. Le son, il est pourri. Puis après, tu l'écoutes comme un mime. Puis après, tu finis par vraiment t'enjailler dessus. C'est ce qui m'est arrivé avec ce son de Rich Homie Kwan, voilà, un rappeur qui est décédé à l'âge de 34 ans d'une overdose. Le morceau s'appelle Type of Way. Rich Homie Kwan, c'était un mec qui a beaucoup popé avec Young Thug et tout ça. C'était tout ce crew là, Birdman et les autres là.
1: D'accord.
2: Et donc, bah, vous allez voir, c'est un très bon morceau. Voilà. Allez, à toutes.

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1: Ouais, c'est bon, c'est bon.
2: Ouais, un rappeur avec des défauts d'élocution comme
1: on
2: ça.
1: On fait déjà des efforts.
3: Je m'attendais à pire en défaut.
4: Ouais, ouais.
3: Vraiment.
4: Non, mais oui.
1: Non, mais tu rends bien compte que c'est vite chiant, quoi. C'est...
3: Ah ouais, ça, c'est sûr.
4: C'est médiocre. Voilà.
3: Donc, oui. Ouais, on dirait.
4: Eric Judor qui parle en sourd-muet. Ouais,
3: c'est ça.
4: C'est exactement ça. Rich Homie Kwan, voilà, c'était en 2013. On a fait un joli parcours.
3: On a fait mieux depuis.
4: Ouais, c'est clair. On a fait des progrès.
1: Et moi, j'ai plus récent, parce que je crois que c'est 2026 le morceau que je vais vous passer. Là.
3: Carrément.
1: Mmh. Eh oui, il s'agit de rappeurs de drill, si on peut le dire comme ça, que j'ai découvert sur GRM Daily, la fameuse chaîne, et même boîte de prod maintenant, anglaise. Et on va retrouver donc un duo qu'on a longtemps critiqué, on s'est longtemps dit, mais ouais, mais est-ce qu'on peut passer ça dans le Château Blanc? Et même la critique en général n'était pas forcément. Les prenaient pas trop au sérieux, mais finalement les mecs, ça va faire quoi, les 5-6 ans qu'ils tiennent le palais, facile. Et malgré tout, ça baigne quand même à leur manière, tu vois. C'est, voilà. Après, effectivement,
4: tu parles des deux papis là.
1: Effectivement, Pete and Bass, qui sont de Londres, de ce que j'ai trouvé comme info. Et je crois que c'est Pete qui disait qu'en gros, il s'est mis à la drill. Enfin, oui, on va dire à la drill, oui. En accompagnant sa petite fille à l'école, tu sais, en voiture, tu sais. Sa fille qui était au collège, tu sais, elle mettait ça en fond de la bagnole. Et il s'est dit, finalement, c'est pas mal, hein. Et donc, il a engrainé son pote, et puis ça donne ce que ça donne.
4: Let's go.
1: Ils ont donc clippé, je te dis, un morceau. C'est même pas 3 mois, je crois, le morceau. C'est très récent. Ça s'appelle Cross Country.
4: Oui, ils sont actifs, ouais.
1: Ouais, effectivement. Et franchement, le clip, c'est trop le délire, quoi. Ambiance poteau, on se fait des barbecues illégales.
4: Ah ouais.
1: Ah ouais. Ambiance bière merguez, les mecs, ils
4: sont très anglais,
1: ouais. Et ouais. Et l'un des deux, il a une coupe mulet du turfu. Franchement, faut aller voir le clip. C'est trop le délire. Donc, on écoute ça, Pete and Bass, dans le Château Blanc, Château de la Honte.

0: 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Bah ça passe.
1: Ça kick quand même. Hein.
2: Ouais, carrément.
1: Ça se fait du passe-passe, ouais, ça accélère. Voilà.
3: Qu'est-ce que tu fais?
2: De ce temps-là, ça marche.
1: Ouais, toujours.
3: Bah, bien sûr.
2: Avec un drink, une gaze.
1: Vous connaissez, ouais. Hein, quand l'été arrive, je vous propose toujours un ou deux petits trois sons comme ça qui passent pour faire la playlist de l'été, les gars. Mm-hmm. Et il en fait partie.
3: C'est aussi la preuve que l'avril, c'est la portée de n'importe qui, quoi.
1: Bah, ouais, franchement, au final, c'est ce qu'il faut se dire. Et franchement, ils n'ont rien à envier avec la scène actuelle plus jeune. Hein, au
3: bien
1: contraire,
3: sûr.
1: Hein. Mm-hmm. Au contraire. Les mecs, ils posent ça. Hein.
3: Ouais,
1: voilà. Pete and Bass.
3: Pete and Bass, mesdames, messieurs.
1: Voilà, allez jeter un œil.
3: Anything's possible.
1: Bien sûr. Moi, j'imagine, tu sais. T'as un poteau, ton grand-père est là à dire ouais, vas-y, la semaine pro, on va sortir un truc.
3: On est au stud.
1: On passe au stud. On va te caler ça sur Spotify rapidement.
3: Ça arrive fort, t'inquiète.
2: Vite fait. Qu'est-ce que je vais mettre? Moi, je sais même pas.
1: Alors. Oh, on a un Jay qui est déboussolé.
3: Ah ouais, je suis
1: par la thématique.
2: Je suis complètement déboussolé.
3: Je suis complètement.
2: On va écouter un rappeur du 92 avec un basketteur célèbre.
3: Oh, bien joué.
1: Oh non, t'es pas sympa.
3: Le Duc, le Cop.
1: Ouais. Ah non. Voilà.
2: Vous connaissez, pas la peine de présenter.
3: Tipeee,
2: Booba. Tipeee
3: Family.
1: Elle est compliquée, celle-là.
3: Charlotte Hornets,
2: bienvenue dans le Texas.
3: Ouais.
2: C'est parti.
3: Bien, wesh.

0: Ouais, parce que là, il reste 2 secondes, tu vois. Et ça cut.
1: Ah bah bravo.
2: Ouais, je pense que Booba a dû retirer les droits de ce morceau.
3: C'est bien possible. Donc voilà, vous entendrez pas Booba, puis c'est pas grave. C'était déjà assez insupportable comme ça.
2: On mange des steaks gros comme la Croatie.
3: Voilà.
2: Allez, c'est bon. Coupez-moi les micros, rentrez-vous.
3: Coup sans bon, imbécile.
2: Donnez-lui un ballon, ce monsieur.
3: Insupportable. Tipeee Family.
2: Aïe, aïe, aïe.
1: Ah ouais, putain.
3: Non, bah je comprends pas d'ailleurs pourquoi le morceau est coupé.
2: Non, ça va. Hein.
3: Un manque de vigilance.
2: Je pense que le morceau s'est préparé pour aujourd'hui. C'est-à-dire, c'est quand même, je vais pas leur faire mal comme ça. Ah, je vais m'auto-détruire.
3: Attends, je vais mettre autre chose. Non.
2: Attends, bouge pas.
1: Non, j'aime bien.
3: Bref, je vous invite à pas aller écouter la suite.
1: Ouais, bien vu. Voilà. Merci en tout cas.
3: Ouais, je vous en prie.
1: T'étais mon premier love, balance-toi. Des classiques quand même.
2: Ouais. On parlait en plus de Tipeee là sur la route. J'avais oublié une chose moi.
3: Attention.
2: Ah oui. Twain the Chief me rappelait que Tipeee est passé par les Charlotte Hornets.
1: Ah oui, il a fini là-bas.
3: Oui, c'est vrai.
1: Ah oui.
3: Absolument.
2: Ouais. À la même hauteur que son album, d'ailleurs, son passage au Charlotte.
1: Remplaçant de Kemba Walker à l'époque.
2: Putain. C'était pas furieux. Hein.
1: Bah, comment tu voulais Kemba qui est devenu lui. Kemba, après, il est parti à Boston, un bref moment, je crois.
2: Ouais.
1: Puis là, je sais pas où il est.
2: Mais il a pas chopé une bagousse d'ailleurs en partant à Boston.
1: Ah, peut-être, possible.
2: Ah, à vérifier.
1: Bien vu, c'est peut-être cette année-là. Ouais. Mmh.
2: Ouais. Il faudra des personnes de Money Time pour avoir la confirmation.
1: Money Time.
2: Money Time. Quand en vacances aussi, d'ailleurs.
1: Ouais, bien sûr.
2: Petit clin d'œil à eux.
1: Gros shout-out.
2: Ah oui, bien sûr. Bon, c'est pas la meilleure émission pour faire un petit shout-out comme ça, mais bon. Ouais, vous retrouvez l'émission sur Graphite 94.9.
1: Non, on s'en branle.
2: Le mercredi 19h. Faut
1: gueule.
2: Pas t'en branler, mon gars, parce que franchement, il y a du contenu super intéressant
1: dans mon
2: émission.
1: Juste pour t'embêter que je dis ça.
2: Ouais, puis t'as le meilleur technicien dans cette émission, donc forcément. À partir de là. Bon, bref.
3: Donc, qu'est-ce qu'on passe?
1: Ah, on va passer un petit skipa de flippa.
2: Oh putain.
1: Rien que le blast qu'on fait. Un morceau qui s'appelle Safe House. Alors c'est encore un rappeur avec un défaut d'élocution. Mais comme Arnaud, ouais, tu vois,
3: il y a un kink hein, quand même.
1: Ouais, il y a un kink. Ouais, il y a un kink là-dessus. Ouais. Moi j'aime beaucoup le côté dépassement de soi, tu vois. Mais pour laisser
3: comme Arnaud, tu disais.
1: Tu vois le chanteur belge.
3: Ouais.
1: Ouais. Bah tu vois, il a un défaut d'élocution lui quand il parle.
3: L'alcoolisme
1: normalement. Non, je pense pas. Enfin, je sais pas. Ou comme Vincent Lindon, tu vois. Il
3: a
1: plein de tics quand il parle en interview, qui est normal et tout. Puis après quand il joue ou quand il chante,
3: c'est terminé.
1: Ce qui peut de flipper, c'est pareil, voilà. Okay. En interview, c'est très difficile. Bon, quand il rappe, c'est pas mieux. Hein. Vous allez voir tout de suite que c'est pas non plus le meilleur MC du monde. Le morceau, il s'appelle Safe House et c'est avec lequel des gars de Migos, Offset et un autre gars dont j'ai plus le nom là.
3: Est-ce que Rich the Kid?
1: Rich the Kid, voilà, ça va être ça, ouais. Exactement.
3: Let's go.
1: C'est un très bon morceau aussi.

0: Save house. Oh putain, continue en plus. Jusqu'au bout, gars. Aïe, aïe, aïe.
1: Aïe, aïe, aïe. Voilà.
0: Il fait une ref à Chetiflor, tu dis.
1: Il fait une ref à Chetiflor, voilà.
0: Putain, merde.
1: Ouais, look like Bellsprout. Et c'est le Bellsprout, c'est le nom de Chetiflor en anglais.
0: Pokémon éclaté. C'est, voilà.
1: Sa monnaie ressemble à Chetiflor.
0: Tu quoi. Maîtrises les Pokédex.
1: Verte, pareil. Voilà, voilà, voilà.
0: Bah, je te dirais, je te dirais pas, merci.
1: T'es Skipper le Flipper. Avec Offset et puis Rich le Kid. Voilà.
0: L'enfant Rich.
1: Safe House, au cas où. Voilà. Vous ne saviez pas comment c'est le nom du morceau. Maison sûre.
0: Si vous voulez gâcher une soirée, mettez ça.
1: Comment ça s'appelle?
2: Tu le mets deux fois d'affilée.
1: Hein? Mais non, c'est l'entreprise qui fait de la sécurité des maisons qui a des pubs en ce moment.
0: Non.
2: Vérissure.
1: Avec le Renoir.
0: L'autre,
1: là,
0: la troisième.
1: Le Renoir Soin, là, en polo et tout.
0: Ouais, oui.
1: Il défend ta maison.
2: Non, je sais pas.
1: Eh non, vas-y, laisse tomber.
0: On va retrouver.
1: Ouais, ouais. Bref. Voilà, c'était Safe House de Skipa de Flipa. C'était bien la tenue, moi, je trouve. J'écoutais son la premier degré. Putain, attends. Je faisais des pompes, des abdos et tout. Ouais. Tu connais.
0: Si je mets sécurité maison, on l'aura ou pas le poteau?
1: Secteur alarme. Voilà, c'est ça.
0: Voilà.
2: Secteur alarme.
1: Ouais, tu pleures en écoutant le ministère.
0: Bon, pardon. Je vais passer. Alors, le son est pas forcément mauvais dans ce que je vais mettre, mais j'ai beaucoup de mal à comprendre la
2: hype. Déroge à la règle.
0: Non, le mec a une hype de ouf, quoi. Il est venu là pour la Fashion Week. Il y avait pas que lui, parce que d'ailleurs, j'ai cru comprendre, il y avait Rome Street qui était là. Il y avait
2: Saigon.
0: Il y avait Freddie Gibbs.
2: Absolument.
0: Ouais, qui a fait des showcases plutôt stylés d'ailleurs.
2: J'espère qu'ils ont pris des cachetons à 6 chiffres.
0: Bah, c'est des caries. Tu fais quoi? Bah, bien sûr.
1: Sans aucun doute.
0: Ils sont pas fous, les mecs. Plus Gibbs, il venait pour une marque. Hein.
2: Ouais, mais c'est ça.
0: La marque japonaise à deux pompes là. Mizuno, c'est pas ça?
2: Mizuno, ouais.
0: Je crois que c'était ça.
2: Ouais, ok.
0: Enfin bref, les mecs ils sont hypés, ouais. Et dans le lot il y avait un certain Larry June.
1: Oui.
0: Voilà. Ouais. J'ai du mal à comprendre.
1: Moi aussi.
0: La hype, parce que franchement on va écouter le morceau. Si, franchement, on va se le dire, le mec rappe moyen, tu vois.
1: Ah ouais, non, c'est chiant à mourir.
0: C'est clair, mais tous ces trucs. Pour autant, t'as Alchemist.
1: Avec ou sans Alchemist, c'est chiant.
0: Alchemist, il prône que par lui, quoi.
1: Ouais, je sais bien.
0: Il a des projets de côté pour bosser avec lui et tout. Mais mec,
1: c'est pas le seul rappeur fruité avec qui il aura collaboré. Hein,
0: mais il avait chopé des bons pour une fois, tu vois.
1: Ouais.
0: Ça marche bien, tu vois.
1: Mais Larry June, ouais, mais malgré tout, tu vois, ça marche, tu vois. Même si on s'explique pas, ça fonctionne, tu vois.
0: On va écouter un morceau de Larry June.
1: Ouais.
0: Ok.
1: Vraiment le rappeur Marie Claire, quoi. Tu vois, c'est mode lifestyle.
0: C'est trop ça, quoi.
1: Ah non, ça.
0: Ouais, c'est un poseur, tu vois.
1: T'écoutes ça à la plage, quoi.
0: Après, c'est ça. C'est du. J'avais déjà dit ça. C'est du son de sunset, quoi.
1: Ouais, c'est ça.
0: Bon, on va écouter Organic Motion
1: de PNJ.
0: À la prod, c'est DJ Fresh.
1: The Golem.
3: Jay Fresh.

0: faire un fondu, je t'en voudrais pas. Hein.
1: Allez, ferme-la, toi.
2: Ferme-la. À tout jamais.
3: Ferme-la.
2: Putain, c'est effectivement.
1: Ouais, la région, c'est compliqué. Hein.
3: Ah non, mais il n'a rien pour lui.
1: Quoi. Ah, franchement.
2: Il se passe rien, vraiment.
1: C'est nazi, c'est plat, y a pas de rythme.
3: Tu vois, un encéphalogramme.
1: Maintenant.
2: C'est vraiment. Comment dire
3: non, tu
2: comme on disait, c'est de la musique lounge.
1: Ouais, c'est ouais,
2: de DJing, fou, ouais. De plage privée, ouais, où tu bois des Moscow Mule.
1: Des Moscow Mule, des rosés piscines.
3: Marie Claire, ouais. Elle.
2: Ah, c'est ça.
1: Un petit Moscow, s'il vous plaît.
0: Putain, je
2: crois. Futalin, Samba.
1: Ah là, là, il joue, mon Dieu.
3: Ouais. Terrible, terrible.
2: C'est triste.
3: Ouais, c'est terrible. Incroyable. Cette émission fleuve continue. Dédiée à la crasserie.
2: Alors, qu'est-ce que je vais vous mettre,
3: la médiocrité.
1: On vous met bien avant de partir. On climatise l'ambiance. En ces temps de canicule.
2: Je vous mets un reggae.
3: Allez.
2: Alors, ouais. Je pense que j'ai déjà passé celui-là.
3: Sortez les merguez.
2: Parce que si on est passé à travers ici, je comprends pas. Bon, sur des châteaux de la honte.
3: Ça peut arriver. Hein.
1: Ça peut arriver. Hein.
2: C'est français.
1: Ah, oh, aïe, aïe, aïe.
2: C'est les années 80.
1: Oh. Tonton David.
2: Non,
1: j'allais me dire que.
2: Beaucoup mieux que ça, Pierrot.
1: Ah, tonton, je laisse mieux. Pas,
3: je vais descendre des ordres.
2: Non, je ne vais pas vous dire. Faudra retrouver. Voilà. C'est parti. Mais je pense que vous avez déjà dû l'entendre.

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0: Voilà.
1: J'ai trouvé ça pas mal. C'est intéressant.
0: Oh là, la tête de Buffa.
2: C'est waouh.
0: Ah ouais.
2: Je sais pas quoi dire. Vraiment.
1: Ah,
0: c'était donc.
1: Ah, t'as une réaction chimique là. Quasiment.
0: Gérard Jugnot.
1: Bien sûr, t'avais fait manger un truc dégueulasse.
0: Voilà, Bernard Morin est bronzé. Voilà, le choix dans la date, hein, qui est donc, comme je disais, la phase B d'un 45 tours, qui s'appelait Je suis miné, sorti 82, 83, quoi. Dont je dispose un exemplaire à la maison.
1: Bien joué. Kudos.
0: Voilà. Et donc, bon. Il y a des fausses rimes, des contrepétries, tout ça. Faut avoir le texte sous les yeux.
1: Ouais, évidemment.
0: Mais ça me fait rire.
1: C'est des trucs auxquels je suis très sensible aussi. Voilà. Voilà. Je peux comprendre. Voilà, il y a certaines personnes que ça puisse.
0: Ouais.
2: Sur mon
0: ça rebute.
2: Plus, ouais. Je demande qu'elles me suivent.
0: Ouais.
2: Par exemple, tu vois.
0: Par exemple, ce genre de choses. Voilà.
1: Tu vois, bien joué. C'est quand même assez sympa.
2: Oui, je sais.
1: Allez.
0: Tu vois
1: c'est... Moi, je trouve qu'on a tué le game. Alors, il y a un morceau qui s'appelle R.I.P. Voilà, de Young Jeezy avec 2 Chainz en featuring. Voilà, c'est vraiment le gratin. Un son qui a une dizaine d'années. Un banger, un truc qui passe dans les clubs et tout ça. Naguère, en tout cas. Ouais. Et bah voilà, c'est tout. C'est R.I.P. de Young Jeezy, donc l'incroyable rappeur, l'inoubliable.
0: De chaîne.
1: Auteur de. Voilà. De je sais plus quoi. Et 2 Chainz, pareil, ouais. Le mec a commencé avec Ludacris. Titi Boy.
0: Yeah. C'est parti. Yeah.

0: Voilà, rap du Sud.
1: Après, on me demande
0: Dirty
1: pour...
0: South.
1: Ah, ouais, après, on me demande pourquoi j'aime pas le Dirty South, tu vois.
0: Ouais. Ah, ça dépend, il y a des trucs bien quand même.
2: C'est pas du Dirty South. C'est du South, si tu veux, parce que ça vient de là. C'est...
1: Oui.
2: Mais
1: oui,
2: c'est on pas est du
1: post,
2: Dirty South.
1: C'est du post Dirty South, on se la joue.
0: Du post.
2: Après, je vais pas défendre.
0: C'est post-moderne dans le Dirty South.
2: J'ai pas défendre un truc et non plus. Voilà.
1: Non, moi, je garde que le crank. Hein.
2: Ouais, le crank.
1: Ah, moi, c'est ça ma cam du Sud, moi.
0: Moi, je pense qu'il faudrait finir avec ça tout à l'heure.
2: J'avoue.
1: Ouais, franchement.
0: On se met bien.
2: Un peu, ouais.
0: Un Real Nigga World Call.
1: À choisir la quête, voilà, c'est ça. On l'a déjà passé, hein.
2: Ou alors Get Low. Et long, dong, dong.
1: La version remix,
2: la version remix avec Elephant Man, là.
1: Ouais.
2: On peut faire ça aussi, hein.
0: Avec John Merrick.
2: No. What?
1: Bah non, je vais te capter, là.
2: Say that again.
1: J'ai pris une feuille dimensionnelle. John Merrick, c'est quoi la référence? Ah, bah oui, Elephant Man, oui.
0: Bref. Bien vu.
1: Bon, on a trouvé le son, hein.
0: Ah! Alors qu'est-ce qui
2: lequel est-il?
0: Tu vois, j'ai planté des graines tout à l'heure.
1: Mmh. Voilà.
0: Ce qui en sort.
1: On a la double ref.
2: C'est beau.
1: On a le Big Flo Oli, Black M, Soprano, t'entends.
0: Chose promise.
1: Voilà.
0: Chose due.
1: Et j'adore.
0: Tu l'as voulu, ouais.
1: Même le titre est rempli d'humilité. Ce n'est que du rap.
2: Oui. Bien sûr.
0: C'est que du rap, absolument.
1: Voilà, c'est que du rap.
0: C'est que des pixels, bro.
1: Voilà.
0: C'est que des beats, bro.
1: En direct pour vous ce soir dans le Château Blanc.
2: Franchement.
1: C'est que du rap. La crème de la crème.
2: La crème de la crème.
1: Du rap français.
2: Voilà. L'élite, évidemment.
0: Bah, bien sûr.
2: Les 50 personnalités préférées des Français.
1: Oui.
2: Ah putain. Ouais, sûrement.
1: Bah, oui, malheureusement, oui. Ils sont dans le top.
0: Attends, faut chercher un truc après.
1: Ok. Allez, c'est parti.

0: maintenant je suis mannequin. Alors, dis-moi pourquoi tu pars.
1: T'as pas compris, on n'écoute pas quand tu pars.
0: C'est pas de ta faute, mon pote, je te le dis encore. On est tous platine, parle-nous quand tu seras disque d'or. Au moins disque d'or.
1: Au moins.
0: Avant.
1: Yeah.

0: peux y aller. Hein.
1: Achever, ce sera plus humain.
2: Hop là, voilà. Bon, t'as compris, auditeur.
1: auditeur. Crise d'auditeur.
3: Quel enfer.
1: Putain, quel enfer. Vous rendez compte.
0: C'est aussi grâce à eux que je me dis, ouais, faut Château Blanc, faut que ça continue.
1: Du rap de droite, quoi.
0: Faut continuer Château Blanc.
1: Estampiller Medef sur le boule.
0: Mon dieu, c'est compliqué.
1: Du rap de sale salope, quoi. Franchement, ils ont pas honte, quoi. Tu te rends compte.
0: Ah ouais.
1: Putain.
0: Ils sont puants comme pas possible.
1: Tu te lèves, t'écoutes ça et tout.
0: Ils sont autant possible.
1: J'ai fait un banger.
0: Non, mais.
1: Masterclass.
3: Je sais pas lequel est le pire.
1: Tu pues de la gueule.
3: Entre les quatre, là.
0: Bah les quatre, hein, ils sont auto-motivés à devoir défendre.
2: Oui, parce qu'en plus,
1: c'est la même chose.
0: Défendre quoi, on sait même pas d'ailleurs.
1: C'est du rap de classe, mec, tu te rends compte.
0: Ouais.
1: C'est du rap de 1%, quoi. Il pue de la gueule, franchement. Genre, pisse au cul.
0: Calmez-vous, monsieur.
3: Moi aussi, je te pisse au cul.
0: Rappelez-vous qu'il y a des gens qui nous écoutent quand même.
3: Excusez-moi. Excusez-nous.
1: Toi, ta pipe, ta gueule de
3: cul. On dérape. Du coup, on fait quoi?
1: Du coup, on a dit qu'on se terminait avec un.
3: On se termine tout de suite ou...
0: tu l'as récup, c'est bon?
1: Un Lil Jon.
3: Où est-ce qu'il est, lui?
1: Lil Jon.
3: Il est là.
1: Get
3: voilà.
1: Low.
3: Voilà, on se termine avec ça.
1: Elephant Man, tout ça.
0: East Side Boys, Lil Jon, Elephant Man. Et il n'y en a pas.
3: Busta.
0: Et voilà, et Busta Rhyme. Voilà.
1: Bien sûr.
0: Ambiance jamaïcaine.
1: Ce fut un plaisir, une fois de plus. Officier à côté.
3: La saison est terminée, c'était super.
1: La saison est terminée, elle était incroyable.
0: Une saison très sympathique.
1: Et on se dit de toute façon à la rentrée prochaine. Quoi qu'il advienne.
3: Inch.
0: Bon, on sera là. Bien sûr.
3: On espère que
0: les autres tontons fassent leur retour. Hein,
3: ouais, ça sera bien.
1: Parce qu'on va les tirer par les cheveux.
0: Bah ouais.
1: Comme cette gecko.
0: Pour ce qu'il en reste.
1: Et les gonzesses.
0: Quoi? Calme-toi. Tu veux qu'on finisse en.
1: Et c'est des fêtes, qu'est-ce que tu racontes?
3: On se retrouve, je sais pas quand, en septembre, à un moment.
0: Bah, écoute, oui, vers septembre, tranquillement.
3: Ouais, tranquillement.
0: L'annonce sera faite sur les ondes de Campus Amiens.
1: Bonnes vacances,
0: tout d'abord.
3: Ouais, c'est ça. Un troisième étoile, tu connais.
0: Bah oui.
3: Et on se quitte donc.
1: Zbré.
3: Allez, bonne nuit.
0: Un gros banger.
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